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0: 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Et nous retournons, mesdames et messieurs, pour la deuxième période match football ça qui mettait aux prises Panama et puis sélection croate de football là. Et première période là qui termine 0 but partout. 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
2: Et effectivement, Alexis, c'est toujours 0 but partout entre les deux formations. On joue directement avec les Croates. Jürgen avec Captain Yoaricé, Luka Modric, ancien du Real Madrid. Et là, c'est mettre le coup à gauche là. 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Et nous rappelons que dans la première sortie yo était tombé 4 buts à 2 face avec anglais yo, et yo même yo dit qu'il pas rien face avec une sélection ghanéenne. 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
0: 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Si Angleterre bat Croatie 4 à 2. 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
2: 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Et là, il a joué du côté droite. Est-ce que vous êtes capable de concentrer? 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Et qui vient souffler dans mes lents. 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Yo même cap pèse sous accélérateur là. Gap cherche un bagaille. Est-ce qu'il va être capable de gêner? Les gars pour nous tenir. Et là, on va l'autre mettre en avant. Et finalement, ballon s'en sort sans touche. Touche au profit des Croates. 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Et pour l'équipe panamienne. 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Il y a une défense avec Josip. 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
2: 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Il joue avec Osip Sutalo. Il parle capable. Il joue en direction de Pongasic. Toujours dans la défense de la formation. Croate de football. Mettez la droite Zambim. Et ça le fait même. 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Il va chercher Moun. Marco, on s'écoute quoi, yo déséquilibré là, on allait pour ma attaque avec les Panaméens, on vous balance un mime, mettez la gauche, effectivement ça le fait, et là t'as cherché mon nom, yo dit avec 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avec Batman, de préférence Blackman, et du côté Panaméen, en tête, et deuxième vague, avec un Kouatio, il y a privati. Est-ce que donc ballon ça va la sortir la grande bataille pour récupérer ce ballon? 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Il a toujours gagné. Bon côté Panamé, mais on perd ce ballon. Récupération rapidement avec Osip. 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
2: Et oui, Alexis, c'est toujours 1-0 pour Croatio. Et là, au même, quand je joue la défense en S avec M. Pongrasic. Et là rapidement, il n'est pas capable de jouer avec aussi bien qu'il n'est pas capable de chercher un partenaire aussi bien qu'il gagne le ouvrili. Et là encore, il mettait là avec aussi peu. Et là, il a essayé de construire. Et après, il n'est pas d'amé, qui lui-même refuse de monter. Il a décidé de rester dans le camp. Et là, nous jouons avec le dernier pas de la formation croix de football. Livakovic qui mettait là nettement en avant. Ballon en l'air. Et c'est pas de mon tête avec Panamé. Et là, pour m'arriver, pour marquer ce problème ça. Et c'est la faire vertu là où il mettait le 3 et là zan mi mon pas fait bien ballon ça sorti en touche dans avantage croate yo pral capable en avant est avec aussi Stanisic il pral capable chercher un partenaire et toujours un pour croate 0 Panama 75 minutes de jeu et là avance ce blanc vers la fin de la rencontre on joue directement avec le panaméen ouverture qui va mon ami Luca qui récupéré pour croate yo joue là avec yes 221 il était à peine entrer dans le match, le temps de capable de se faire pour on repart rapidement avec les croates, ils mettent le 3, mais c'était très mal fait, amis. Et puis c'était un monde qui t'a privé, et là, le pas d'arriver, oui, parce au bel là, il pas d'arriver, je me ramache, puisque mourir, ami, la mourir, et ça était déjà présent, et pour formation par 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avec, et Green Gold là, ou encore. Est-ce que Panama va chercher égalisation? Et là, il passe dans les trous, mais qui va pas gagner. Mosquée est arrivé du côté donc, des Croates. Pour capable de mettre des préférences du côté des Panaméens. Pour capable de mettre des balances en avant. Et là, monsieur a été joué avec Andrade. Et là, il va mettre encore avec Mosquée là. Il mettait bien la caille en tête. Et on se pousse là. Avec les Baganiens. On repart rapidement avec les Panaméens. Est-ce que Panama est sorti? Mais non, ballon qui est sorti, Blackman qui est sauvé ballon, la partie à droite. Avec Panamé, yo gen la S1 avec Monsieur Ramos, Rabessé Monte, chercher un Mounrara, et ça fait même le jeu S1 avec Monsieur Martinez, voilà qu'on va briver, est-ce que ballon ça va sortir, oui. La balle qui sort hors des limites du champ des jeux, et ce sera une remise dans les 5m50, et la balle prochainement, bon côté. Et Panamé, yo, il a retiré Ramos, oui. Et Ramos, qui va être capable de sortir. Et vous capable de remplacer lui. Et par ce monsieur, donc.
0: Waterman.
2: Il s'appelle Waterman. Et son vrai nom, Cecilio Alfonso Waterman Ruiz. Et monsieur Ali même qui a 35 années sous tête lui. Et ballon en l'air, il se mag avec Panamé, yo, pas une faute. Et fait ouverture là, c'est ça le fait même. Là, on joue dans la défense. Et du côté des Panaméens, il y a eu un avec Andrade qui mettait lié avec S. José Cordoba. Et là, il a joué avec S. Ramos qui va rechercher un monde. On s'était pour Massan. Mettez frappe là pour Massan. Il mettait, mais non, c'était très mal fait. Là où on fasse 15 ans, c'est pas possible pour mettre. Et tir ça, qui n'a pas vraiment cadré. Il a regardé Waterman. Et qui a touché le premier ballon de match là. C'est le droit capable, c'est pas de faute sur monsieur. C'est pas de ça pas de contre tout.
1: Et moi, c'est dans la deuxième mi-temps, à part des goals, la croix s'y fait. Et la croix s'y fait. Et toute pi bon occasion, c'est Panama qui fait.
2: Malgré ça,
0: la voix est bien grande. Yo, c'est 5 connes pour vous. Dans la deuxième période, pendant que le premier période est terminé avec 0 connes pour vous.
1: Il fait 5 connes,
0: 10 cadres. Donc, il a poussé quand même.
2: Jusqu'à maintenant, il n'y a pas beaucoup à joindre égalisation. Donc, c'est que. Et il y a plus réaliste en façon que au moins il y a un point ou bien et 3 points sur Rafael, c'est vraiment important. Et pour zone, pardon, qui c'est contre Rafael. Et là, je joue rapidement avec Kouatio.
0: Il y a des gens qui font fierté dans la zone là, Mexique, Canada, États-Unis. En Costa Rica,
2: On est capable de bailler, on a regardé Stanisic, on a regardé Sotalo, on a regardé Andrade, il y a même qu'à bouger en dessous face là. Attention, il mettait le en tête, en tête ratée, deuxième vague avec un Panamé, il mettait le, mais non.
0: C'est un garçon.
2: C'est un gaspillé ballon. c'est à gaspiller occasion au moins pour être capable de jouer dans égalisation. On a parlé de Harvey et on revoit ça. Non, on était à faire ouverture là. Et ça a été mieux. 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Avec un bon gars du côté de Kouata. 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
2: 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Et, vous savez, monsieur, il y a deux. L'étape, il y a deux assistants. Assistant n'a pas encore arrivé. 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Et puis, il y a un assistant qui vient arriver, monsieur, deux, il n'y a pas officiel, non? 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
0: 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On a gardé vraiment pressé, mesdames, messieurs. 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
1: Panama pressé, oui.
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0: 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Est-ce que c'est monsieur qui a peine entré? 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Oui, c'est lui-même, garçon. Bon, garde, est-ce qu'il a pas Gedarivi pour bagaille tout? 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
1: La là.
0: Rapidement. Avec madame, c'est la couette. La gueule, petite madame. 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N'a pas vraiment. 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Yo main, monsieur l'arbitre. Yo main, monsieur l'arbitre. 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N'a pas dit, madame, monsieur rapidement. Avec vraiment les quatre, la passe à gauche, yo bral faut pas gagner. N'a joué 84e minute de jeu, c'est 1 pour Kouassi, 0 pour Panama. Et là, Eguia monte mon. 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Danger, mais la version Panama, danger pour Panama. Le seul problème, mettez coup de frappe, mes garçons. 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Mais là le bel là garçon, il a fanatique même. Il a battu bravo, il a battu bravo. Il a pressé. N'a pas tiré rapidement avec mesdames messieurs, la sélection panaméenne de football. Ballon perdu va se très vite du côté des croates. Il gagne avec défense là. Il a pas pressé. Puisque yo enlève mouvement, n'a joué 85e minute de jeu. Radio assez bon, c'est faible. Le 103 points, la même série. Et y a pas de calumet. 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Soutalou, cap sur du ballon pied. On passe à gauche. Yo pas pressé, Gassobe. Yo joué l'entroua. Et la vie, petite madame de Gassobe. Veillez Boulimi. Mais bonne couverture. Assurée par la défense panaméenne de football. Et dégagement à Kimi, madame, monsieur. Avec un monde de Bosquera. 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Monsieur a proposé pour des ébats. Mais la couverture assure par n'a pas les vrais la défense roi des footballeurs. Mais c'est pas pour le gars sous récupération de vite avec les panaméens. La passe à droite retire quoi sous moi. La passe barre et la multiple passe. Il a fait circuler le ballon vraiment. N'a pas les mesdames, messieurs. La sélection panaméenne des footballeurs. You gain avec un monde de coups. 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Martinez la position. La prend terrain. La passe maintenant Martinez. Mais non, Martinez, on pas faire bailler comme ça, Gassombe. Et là, quoi, tu qui récupéré. Mais c'est pas pour l'entendre, Gassombe. Yo, t'es balancé, balancé en avant. 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Est-ce que c'est barre, Seignas? Monsieur a gagné la situation. La passe, n'a qu'à défendre avec monsieur aussi, Koldoba. Qui joue la nouvelle sur yo, monte en coup pour Marodigues. 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Pour m'accueillir avec n'a pas les mesdames, messieurs. Monsieur Martinez, la passe en ouverture. Et la grave problème, mais bonne couverture. Assuré par la défense, quoi de footballeur. Et là, Panamé, yo pressé. Long balle en avant, y'a cherché Pouma. Mais bon regroupement défensif. Là, bon monde qui était sous le zèbre sur la vitre. Arbitre là qui dit principe de l'avantage. Le centre problème peut-être. Mais finalement, garçon, un va tomber. Récupération très vite. Avec mesdames, messieurs les couettes. Monsieur Akbal fait parler de numéro. Là, passe dans les trous. Mais là, absolument calmement. Yo pas trop précis. Yo pas trop précis, yo calme, yo bral cherche l'autre goal, retire quoi sous moi, mais non garçon, monsieur Mosquera, li mette tout le monde d'accord, il joue ballon rapidement, yo pas précis vraiment, n'a pas les mesdames, messieurs, sélection croate là, et sélection panaméenne, yo même qui yo bagala difficile pour you, bagala compliqué pour you, font bagay garçon, font bagay pour you, et 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
1: oui normalement et 2010 dans pays Afrique du Sud 2014 au Brésil 2018 la Russie 2022 Qatar 2026 dans trois pays et la fête yo mais toujours pour Ronaldo monsieur Alim Lissi meilleur buteur Portugal dans ça qui grand pour avec Coupe du monde
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1: Et toujours Ronaldo Alexis, et un journaliste t'a essayé de poser Cristiano Ronaldo une question sur le match à Messi hier. 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Et Messi répond au journaliste là.
0: Bon, c'est question dit, manque d'humilité. 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
0: 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Donc est-ce qu'on pense égaler, est-ce qu'on pense faire ça tout?
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0: 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Eh bien, Didier Deschamps lui-même, c'est perdu qu'elle perd du maman li. Donc, côté que nous joignons, Doku l'a fêté. Il y a de l'autre côté, Deschamps lui-même qui est dans la tristesse. Bon, madame Nan, il y a allé en paix.
1: Et dans le match contre la Norvège, le vendredi 26, monsieur, selon sa information rapportée, il n'y a pas de présent dans le match de football ça, comme coach.
0: Bon, la France gagne en fait des victoires parce que adjoint la pas assuré par intérim en absence de Didier Deschamps.
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0: ou bientôt qu'il emploie Migné pour un match. 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Carton jaune pour Ivan Perisic. 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Gardez, je me suis arrêté la terre. 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Faut m'y dévoiler à terre, ça. 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Et papa qui vient sans bouteille, garçon. Et papa qui vient sans bouteille.
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0: 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Vous êtes là comme ça. 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
0: 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Il y a un mouri ou qui l'autre bois. Alors, Amir Mourilo. Et qui l'autre bois, je crois que c'est Koldoba.
1: Koldoba, non, c'est la 2e division.
0: Exactement. Donc, c'est des mouns qui ont évolué. en Europe. Bon, regardez pour moi, moi-même, là, nous avons dit qu'il y a des gens qui sont plus haut niveau que yo, parce que nous avons des gens qui sont en première division anglaise. Ils n'ont même pas gagné.
1: Norwich, deuxième division.
0: Non, non, non, nous-mêmes.
1: Ah, nous-mêmes.
0: Haïti. Donc, nous gagnons Wilson Isidore.
1: En même temps, nous parlons de Wilson Isidore. Il y a un club qui est West Ham qui est intéressé avec Isidore. Pour rappel, Isidore, s'il va
0: quitter West Ham. C'est Belgrade qui est intéressé.
1: Belgrade, deuxième division, finalement, pour lui. Qui Bradford prend, qui West Ham prend, il y a un talent pour ça. Qui United prend tout.
0: Monsieur, c'est seulement Brian Bobby qui a un problème l'autre bois. Même s'il n'a pas marqué goal, on dirait que coach là avec Brian Bobby gagne même argent. Oui, et Wilson Isidore. Elle n'est vraiment pas joué et c'est juste
1: ici. Je pense que c'est après blessure. Hein? C'est après blessure. Hein?
0: Mais à chaque fois qu'elle entre dans le match, on sent qu'elle a envie pour le faire. Il y a un bagage de neuf. Et c'est sûr, certain. Et là, après, on est pris en place convenablement dans Sunderland. Et là, on essaie de prendre accès à Fredo. Attaque, mesdames, messieurs, les croates. Mais nos garçons, monsieur Ali Béman qui fait flyer. Il vague là toujours finalement. Et ça cale fini qu'on s'y en touche.
1: Pour ça mes capitaines de nous et pour saison 2026-2027 là, si monsieur soit avec des clubs bio, Lenny Joseph avec Ferran Varos et Isidore avec Carson Deland, n'a bien deux haïtiens qui doivent jouer et au Paligue.
0: En tous les cas, c'est ça. Il y a un match avec Varos avec
1: Son Deland.
0: Pas la mauvais.
1: Même moi ça.
0: Il va le finir. Oui, il va le finir. Et je pense qu'il apprend de tout ça, et habituel là pour mettre un terme dans un football ça. Et Kouassi, mesdames, messieurs, qui lui-même, oui, c'est ça, de qui t'a dit ça, Fredo. Et Kouassi, lui-même, qui connaît une victoire, sur les strict minimum, mais une importante victoire quand même. Tenant compte du résultat qui a été connu dans le premier match face avec Angleterre. Et je pense que victoire ça a plus ou moins remonté moral. Il va être capable mieux en mesure pour être capable d'entamer match avec face avec Ghana.
1: C'est le 27 juin.
0: Ghana qui a peine son message par YouTube qui dit qu'il fait 0 but partout avec Angleterre. Donc, bah, c'est que
1: dans le match football, ça, c'est posé belle. Et,
0: alors, il t'a adoué, belle. Il t'a adoué.
1: Oui, normalement. Et moi, c'est Angleterre contre Panama. Panama va gagner, elle va le défendre encore là.
0: Bon, c'est deux défaites.
1: Panama va gagner, elle va le défendre. Et Ghana contre
0: Panama,
1: la Croatie.
0: Panama a éliminé.
1: Oui, normalement.
0: Parce que pour le moment présent, Angleterre gagne 4 points, Ghana gagne 4 points, Croatie gagne 3 points. Et où m'attendez, Angleterre doit gagner.
1: Supposons que Angleterre gagne.
0: Si Angleterre perdu, l'autre démon fait match nul, il n'y en a pas assez pour n'avoir 4 points, et Angleterre a 4 points. Donc tout dépend de comment différence de bio, car Angleterre éliminé. C'est à faire, il est obligé de gagner.
1: Et moi, oui, c'est pour
0: l'instant. Si le 3e, si Goub là-bas, on met le 3e.
1: Et pour l'instant, Angleterre, 4 matchs joués. Il y a 4 points, 2 matchs joués, yon victoire, yon match nil, 4 goals marqués, yon prend 2, différence en plus 2. Ghana, 2 matchs joués, yon match nil, yon victoire, yon pas encaissé goal, yon marqué un seul, différence en plus 1. La Croatie, 2 matchs joués, yon victoire, yon défaite, yon marqué yon goal. Yon marqué yon goal. Et
0: donc Kouassi
1: Kouassi marqué
0: 2 goals, alors il marque 3 goals, il prend 4.
1: Kouassi marque 3 goals, il prend 4.
0: Les grandes différences moins 1.
1: Et puis Panama 0 victoire, 2 défaites, 0 match nil.
0: Admettons que
1: il pas marqué goal non.
0: Admettons que Panama t'a poussé Angleterre, ils ont 3 4 goals. Et puis au juin, ils ont Ghana. Et puis Kouassi qui est neutralisé. Normalement, Kouassi a passé avec 5 points, Ghana a gagné 4 points, Panama a passé avec 3 points et Angleterre a gagné 4 points. Ouais, c'est différence de but à lui-même qui va le dire, mais qui est cap deuxième et mais qui est cap troisième.
1: Normalement, on pense que prochain match Ghana Kouassi.
0: Non mais Angleterre a dû gagner Panama. On pense ça, Angleterre a dû gagner Panama. Donc match qui termine monsieur. Kouassi qui gagne sur la plus petite démarche, il a gagné 0 grâce avec Yon Montako et Boudimir qui était inscrit dans 54 minutes de jeu, bien que il n'a pas commencé match là, il était entré dans 46e et puis là il a marqué gol dans 54e. 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
0: 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C'est on la France qui voit un message fort qui dit que vous allez loin la compétition demain pour Argentine. Seule inquiétude qui est pour Argentine, ils jouent trop physique et ça vient faire que si on croise avec une sélection qui a ballon, trois cartons qui permettent à ce que vous prenez carton rouge, vous venez déséquilibrer et vous perdez du match. Oui, vous avez toujours joué physique, vous avez toujours bail coup. Mais lorsque vous jouez avec Jordanie, Autriche, c'est de sélection seconde zone, donc là, il n'y a pas de trop. Battre avec eux, les a donc jouer football confortablement. 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
0: 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Et c'est le dernier match dans le cadre de la deuxième journée phase de groupe. Et à partir de demain suivi, nous allons commencer le troisième match. 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

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C'est vraiment important pour l'histoire, non? Nous allons partir rapidement avec le dernier rempart. Et du côté suisse, et nous allons capable jouer avec ce monsieur donc, qui évolue dans la défense centrale, S. Nico. Il a reparti rapidement jouer avec le Saint-Hutlan, S. Remo. Il va capable chercher un partenaire. Il a joué directement avec S. Manzambi. Et là, S. qui a une photo. La dame garde Manzambi. Et là, nous avons des fougeons qui ont fait photo sur monsieur. On repart rapidement avec les Suisses. Là, il a joué dans Romédian. Il a tourné rapidement S. avec Granit Xhaka qui mettait nettement en avant. La capable de grand danger canadien.
récupération qui fait rapidement. Deuxième vague, toujours avec les Canadiens. Là, vous partez directement avec Bouchanan. Abdelaz va gagner. Attaque avec les Suisses. Attention, danger. Boukana, ouverture là qui fait des soirs, on frappe, mais non. Et là, on tire dégagement qui fait. On repart rapidement avec les Suisses. Yo, joue avec Monsieur Nicolas. Et il est capable de chercher mon nom. On joue dans le remédien avec Arangi. Il est capable de chercher un partenaire. Et c'est Jonel Cadou Rodriguez. Encore qui joue avec Arangi. Attention, Arangi. Il fait du ouverture là pour Captain et Gani Jaka. Et là, toujours gagné. Bon côté Suisse. Et là, il y a essayé de rentrer. Et Terremo qui est arrivé. Yo, mettez-le. Attention, danger pour Canada. Yo, mettez-le. Mais non, deuxième vague. On deuxième fois qui va bailler. Et mesdames, mesdames et messieurs. Et depuis Suisse, des cailloux nouvelles sur ce score là. On repart rapidement avec les Canadiens. Est-ce qu'il y a Nathan Kivé? Mais non, il y a Kimbe Messia. Et les amis me. 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On revoit l'action. La patte gagne position avancée. Depuis, c'est capable l'ouverture du score. Et là, Navgado, deuxième frappe. Est-ce que le patte contré? Non, mais défenseur canadien. En parlant de deuxième frappe là. Mais c'était dans l'épaule là. Et ça fait probablement. Ah, bête là, va prendre l'ordre de décision. 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On billet qualificatif. Pour 16e de finale, yo. Ballon à la tête avec Rodriguez. On joue rapidement. Ah, avec les Canadiens. Yo, t'es joué dans le défenseur. Avec, SMC de Foujol. Et la grande attaque. Avec les Canadiens. Et c'est la reine qui y veut. Yo, dit l'arbitre. 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Mesdames, mesdames et messieurs. Et, habite central, là, c'est Ramon Abati. 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On joue directement avec le dernier repas du côté suisse. Nous voulons parler de Grégor Krobel. Il prend le capable chercher mon nom. Lui faire ouverture là. Avec Rodriguez. Lui même tout le capable. Mettez le ballon en avant. Et là, il traverse du côté droit. Avec IS. Et avec Lucas Jagues. Il a toujours gagné la beauté. Formation suisse là. Il joue avec Remo. Il mettait le défense. Il était avec IS. Il était avec Nico Elvedi. Qui quittait lui pour Grégor. Il joue encore avec Nico Elvedi. Et là, il a pu se sortir. Il a pu se construire. Est-ce que donc, chaque tourné, pour capable de faire jouer là, pour épauler Patenelio, on repart du côté suisse. Et là, elle et Nico qui mettait le danger pour Canadien, yo. Danger conjuré. 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On t'y passe si ça a bien dit. 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Attention, goal qui perd côté, ouais. Est-ce qu'il mettre le goal. Attention, Larine. Attention, Larine. Mais non! Et danger toujours là, attention, yon frappe, mais ballon contré. Et passer ça la rile. Mais c'est à qui gaspille action. Li j'ai une opportunité pour te mettre ballon dans le cœur. Et là, li fait ça plus difficile là. 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Ou pas d'affaire comme ça. 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Est-ce que t'es une position avancée effectivement? Et là, nous pas le capable de recevoir. Est-ce que t'es une position avancée? 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Mais malheureusement, on monte coup la ride. 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longtemps, vous gagnez là avec, Remo du côté suisse, vous mettez le en avant, IS, on va le capable, goal qui perd côté, et là, nous, créé pour Crivé, qui mettait tout le monde d'accord, les faire 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Et photo pour les Canadiens. 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Et là, on a regardé du côté Suisse, oui, bien en Vegas. 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Et, ballon sorti hors des limites du champ des jeux.
et c'est pas le capable ils ont mis dans les 1m50 et l'avantage en sociaux regardez et on monte coup et donc Ricardo Rodriguez c'est cap jouer et dans défense équipe suslan on repart rapidement et 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les Canadiens. 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C'est pas le capable d'entrer de touche en avantage canadien, yo. 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Et nouvelle touche, toujours pour les Canadiens. Touche qui pourra l'effectuer avec et c'est Laria, attention Laria, il pourra quand même chercher Mouna, lui mettre le surface. Là, pas de position avancée, tête du côté canadien. Et amortissement pectoral, pour le frappe, mais non, chacun qui récupère rapidement pour Soussio, il a pour sortir très bien, mettez le troisième mi-main, comme on qui passe, il mettait le vent, on a 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Mais que t'es déjà gagné pour avancer tout. 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Il pourra chercher mon nom. 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Cornelius, il va la chercher mon nom, et la Canadien, il va partir, il joue rapidement, avec la RIA, est-ce que le ballon va être mais nous touche gagnant, par main, petit bras donnant, pas toucher 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temps le capitaine emblématique de cette formation, on repart rapidement, avec monsieur Fougerol du côté canadien. 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Nous voulons parler donc, de bouche à nan, et là, c'est pas le capable de couffrir, pour les canadiens. Est-ce qu'il va jouer ouvert sur là? 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Attention au beauté, l'anti déviation, mais non, ballon capté très facilement par Grégoire Kobel, le dernier rempart canadien. Là, nous Remo qui tirait au sol. Et Remo Foulet, le dossard 8 en Suisse. 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
Et est-ce que Ballon intelligent remettez en jeu, ce sera probablement une entrée de touche. 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Et Ballon avec Sucio, il va être capable de jouer avec Grégor. Et les jouer dans cette position, c'est avec Rodriguez. Il va être capable de chercher Mouna. Est-ce qu'il a fait ouverture lent? Il fait encore avec Grégor qui mettait lui avec Nico Elvedi. Attention. On est pas rapidement avec les Suisses. Attention aux amis, et puis ailleurs. Ils ont joué avec Cadeau. On a les Rodriguez. Il y a mon qui passait. Ils mettaient nettement en avant. Est-ce que donc, mais c'est un boulot pour le travail privé. 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Et là, c'est pas une faute à Bit. 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Ah, Bit la dernière faute. 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Là, le plus bagaille, nous avons dans le match. 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Jusqu'à maintenant, on pile faute des deux côtés. 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Non, avantage canadien, yo. Yo, je connais des forces. Avec Cornelis, est-ce qu'il a mis la droite avec Luc de Fougeol? Luc, cap cherche un monde, est-ce qu'il a fait ouverture? 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Il était avec monsieur Larrière qui va le cap chercher un monde. Ouverture là qui fait, est-ce pas une faute? 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Attention, pas dit le et l'autre abdomen ballon contre sorti en touche. C'est pas le capable de rentrer des touches. 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Et là, on a regardé en pile d'autorité. Il présente le match en titre en déviation avec ce monsieur. Nous voulons aller donc de Sillarine, mais malheureusement, ballon ça qui bat pas de direction que le dévoyé là. On répare rapidement avec les Suisses. Et là, nous, Rodrigo, Rodriguez, c'est le préférenceur qui te mettait avec monsieur Nico Elvedi. Il va la chercher mon nom. Yo mettel en avant, est-ce que pas une position avancée habite, est-ce que pas une position avancée effectivement, donc c'était déjà prévisible, t'es gain position avancée et là monsieur mettez de 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Donc, déjà, nous sommes à la 22e minute, bientôt 23e. Zéro pour les deux formations. Le temps est capable de saluer son son. 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Mesdames, mesdemoiselles et messieurs, donc le temps pour capable prend quelques secondes et nous pourrons être capable de retourner tout de suite dans l'objectif capable de faire narration match football. Ça, mesdames, mesdemoiselles et messieurs.

Et voilà donc, nous sommes en deux tours après la pause, mesdames, mesdames et messieurs. Et Qatar, et les mêmes cap jeu d'un moment en face avec Bosnie-Herzégovine. Et c'est toujours 0 but partout. Et même genre, là, dans le match que nous votons pour la Suisse-Canada, c'est toujours 0 but partout. Là, c'est un véritable et multiplex, mesdames, mesdames et messieurs, dans le cadre de la troisième journée Coupe du Monde, et bien, FIFA 2026, qui a organisé dans les États-Unis, Canada et le Mexique. Mesdames, mesdames et messieurs, le temps pour être capable de retourner dans le sujet principal là. On va donc jouer rapidement avec les Canadiens, parce qu'il y a une photo. Et là, ouais, les Canadiens qui ont parlé avec Abid là, qui ont dit, Abid, il y avait faute. Et là, ouais, tous les deux joueurs ont été au sol. Et est-ce que c'est pas la plus grave que les gens qui ont été capables de penser, il y a Ruben Valgassin, et qui était au sol, bon côté sociaux. Et tandis que bon côté Canada, c'est Johnson qui était au sol. Est-ce que là effectivement et là t'es qu'on véritable collision entre les deux messieurs yo, et ça qui pourra permettre tous les deux au sol, mais plus de peur que de mal, mais ceux qui déjà levé, et ceux qui déjà levé, mesdames, mesdemoiselles et messieurs, et on pourra être capable de continuer. 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Et tandis que équipe yo, yo déjà na route pour capable jouer une qualification yo pour tout suivant là. Et on joue avec Rodriguez du côté et Suisse. Attention, yo joue avec Monsieur Nico qui mettait nettement en avant. Et là, grande tête, deuxième vague avec Socio Mbolo qui était joué. Et là, nous pas capable de mettre le plus loin. Et c'est ça n'a fait monsieur. Et on tacle, ballon s'est sorti en touche. C'est pas capable de montrer des touches. Non, avantage. Et Socio n'a pas gardé Johnson. Le loussa des Canadiens. Et là, on mettait le avec Rodriguez. Il pas capable chercher mon nom. On tacle pour pas. Abdes va gagner, d'abord rapidement avec Jonathan David, il mettait du côté droit et avec la formation canadienne de football, il joue là avec Bouchanan, il s'habit de la dire, est-ce que t'es une faute, est-ce que t'es une faute, non ouais Bouchanan qui a parlé avec Manuel Akanji et la messieurs qui est en discussion et qui s'habit de la décider comment Abid l'a traché, mais c'est une entrée de touche maintenant, c'est une mise de laisser mettre ses côtés, nous voilà capable de battre rapidement, avec Nico Elvedi dans la défense Suisse, il a les bails ballon avec Rodriguez, il parle capable de chercher mon nom, il joue avec Lucas Vasquez, attention Vasquez, en longue balle, en transversale, tête de la défense canadienne, avec Johnson, attention Johnson, il parle capable de mettre le la caille, est-ce qu'il a mis la défense, maintenant, il soulevé ballon, il a grand canadien privé, il était bouché à nan, il a perdu ballon. Ouais, c'est sûr, quand vous partez avec Rodriguez, il joue Remo qui joue en monde de Konico, elle lui dit, il va la faire chercher mon nom, il joue encore avec Remo Rodriguez mettait en avant, avec Yes, avec, et monsieur, ça, nous voulons parler donc, de Jig Bullshore, attention, pas du ballon, quand elle dit, quand vous partez, la rime de Timna, il mettait dans toi, attention, la rime, il la met sur avec elle des pigeons, il réussit la donne, mettez ballon en retrait, quand elle dit, touche gain, il joue avec, Captain Alfonso, il cherchait Bouchanan, il l'a, malheureusement, Bouchanan pas de guitare arrivé. Ballon ça qui sorti hors des limites du champ de jeu. Et ce sera une remise dans les 6m50. Mesdames, mesdemoiselles et messieurs, on repart rapidement avec Granit Xhaka du côté suisse. Et là, il jouait ça avec Mo qui était venu pour capable et pour les partenaires. Il la mettait ballon en avance en mi-main. Est-ce qu'il a mettait la droite? C'est à qui hésiter. Il va rejoindre nos partenaires qui démarquaient. Là, il jouait le défenseur. Est-ce avec Rico? Il va le faire chercher mon nom. Remo, toujours Remo. Sans mi-main, pour barrer un ballon. 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Et là, donc, il fait combinaison avec Elvedi. Là, il jouait Lucas Vasquez qui n'est pas Lucas Vasquez, et là donc, il a dit qu'il y a une faute pour Socio, et là nous pas capable, attention monsieur, attention, et ça n'est pas belle du tout, c'est anti-jeu, et monsieur, il y a trop anti-jeu dans le match, non? Et là, regardé, et coup de pied, mais ça a été fait de la rine, après que la rine a été crampé devant ballon, en parlant de Xhaka, et si toutefois, ça a pris un coup de pied, et ça l'a de sanctionner, oui, c'est volontaire. 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
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pas capable mettre en avant attention monsieur qui prend là mais non il fait un petit passe et encore Alvetic là il mettait la droite en déviation avec Luca et qui déjouait avec Djibril et là remettait avec Rodriguez il cherche un partenaire il gagne là S avec monsieur en parlant de Remo et là c'est pas une faute habile là c'est pas une faute lever rouge boule attention Mazambi là ou très 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Alors, Jonathan, David, tu es déjà arrivé. Et on te fait mieux, ok? Là, on te fait mettre ballon en retrait. Et au lieu que on va le faire se faire, là. On repart rapidement avec les Suisses, Remo Foulet. Attention, Remo, là, cherche un mon combinaison avec monsieur Manzambi. Et là, il y a toujours une défense avec Nico Elvedi. Nico qui joue en direction de Edo Sassé qui ont voulu aller donc à Kanji. Et là, nous, Bosnie-Herzégovine, Cap Mène Soukata, Bosnie-Herzégovine qui prend avantage là. 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avant mais là il fait ce passe là avec Nico qui combiné avec Luca qui mettait en dedans terrain qui laisse pas arriver à Mansoma pictoral du côté canadien on tire tête en diversion avec capitaine et Jonathan et la nouvelle grand canadien qui vivait c'est faute, oui. 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récupération rapidement avec Susio il joue avec Djibril qui jouait avec Akanji il cherche Rodriguez encore avec Akanji toujours dans la défense sous le football et là il joue avec Nico Elvedi qui 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

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La nappe gardée. Voilà, tu y auras chauffé. 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On te fait mieux, Chaka. Garantie, on te fait mieux. 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Et passé loin des buts gardés par. C'est que pour, attention, on repart rapidement, avec les Canadiens, et là, dans les préférences, la Suisse, ballon qui contre sortir touche, c'est pas le capable de montrer des touches, avec, les Suisse, là, on a gardé l'area, et c'est qui t'a frappé, et tout à l'heure, qui t'a mis en photo, et là, nous, Bosnie-Herzégovine, qui a mené par 2-0, et sous formation Qatarien, et là, on a préparé, avec Mozambique, attention, Mozambique, retour après le pas bon pour Zambie, y'a un tacle, avec, monsieur Luc de Fujol, ballon s'en sorti, donc c'est pas le capable de rentrer des touches avec les Suisses. Yo mettez l'autre avec un San Nico qui combine avec Manuel Akanji. Attention Akanji, il joue encore avec Nico et là Nico qui touche gagnant. Yo joue avec San Luca qui mettait le petit dégagement, ballon qui sorti en touche. C'est pas le capable de rentrer des touches avec Canadien. Yo et là n'a pas gardé monsieur Larea, n'a pas gardé et ce monsieur parlant donc de Djibril du côté canadien et là il a préparé rapidement avec les Canadiens. Ils ont mis l'en avant, c'était avec monsieur Ali Ahmed, mais là il touche gagne et là il met encore avec Ali Ahmed la partie dans couloir gauche non par main petit madame non et Abdelaziz de foot Alexis qui est déjà dans Kailan le temps est capable c'est quoi monsieur hein? 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

0: 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Suisse face avec Canada, donc match football là qui déjà dans 40 minutes, mais jusqu'à présent c'est score de départ qui a persisté. 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Mais non, garçon. Bon, ni monsieur, ni gardien. Il y a des mêlées causes.
1: Ahmed,
0: exactement. Donc, sélection.

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1: 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Et là, danger pour Canadien, yo. 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
1: 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Oui, quand c'est qu'ils ont déjà fini avec 4 minutes de temps additionnel, on repart rapidement avec les Suisses. Il a été combiné avec ce monsieur Malandoc de Lucas Jagues. 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Là, il a combiné encore avec Lucas. 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Et dans la surface en Suisse, et de préférence dans la surface en Canadien. 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Et il a regardé l'arbitre pour parler avec monsieur. Il a dit monsieur Medlo, il a dit non. Et c'est un opposé, non. Sinon, ça va finir très mal pour nous. 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ballon en tant que capitaine, pour être capable de faire. Et là, nous sommes sociaux, KPC parti, je joue avec Remo Foulet, et là, je joue avec Manuel Akanji, attention Akanji, et là, je joue avec Lucas, Lucas fait déviation, mais ballon s'est sorti de 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Et monsieur Cornelius, il a mis en retrait toujours avec les Canadiens. Il a gagné avec Ahmed. Ahmed qui met en l'extérieur. Est-ce que ballon perdu? Il perd rapidement avec les Suisses. On dit bousculade. Il va tomber. 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
1: 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Il a trouvé qui est-ce? 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Attention. Et qu'on a gagné avec un boulot. Est-ce qu'il a mis le du côté droit? Il a toujours gagné un petit talonnade. Attention.
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1: Et, il y a une faute. Là, il y a une faute.
0: Jonathan David.
1: Ah, oui.
0: Monsieur Actelé, ça vient épauler défenseur. 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
1: Et moi, monsieur a fait ça, mais j'ai avec Chaka fait le tout.
0: Oui, ça, c'est intéressant.
1: 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Absolument. Et dans le jeu de l'an, parce que nous, il n'y a pas seulement été dans le camp. Alors, il n'y a pas seulement été devant pour chercher à faire goal.
0: Il y a un ballon.
1: Il y a un ballon, mais il y a tout le monde qui fait élaboration du jeu de l'an. Et depuis sorti, non, défense.
0: Bon, parce que ça, c'est intéressant quand même, lorsque c'est un joueur pareil. 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
1: Oui, on va gagner ce show.
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On repart rapidement avec les Canadiens. Et là, on gagne. 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Captain est rentré. 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

0: Incroyable, mais vrai. 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
1: 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Canada en bas mouvement. 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Et là, arbitre qui dit, pas gain, puis garçon, longue balle en avant du côté, mesdames, messieurs, la section de football. Mais là, ballon est perdu avec les Canadiens. Mais dégagement qui vient mieux. 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Monsieur Ricardo Rodriguez. Ils font tête en avant, mesdames, messieurs, Nouvelle Vague. Avec monsieur Luc. Luc a pris du champ. Gagnant Suisse qui devait se là. Et Luc qui joue ballon rapidement dans l'action avec, n'a pas les vraiment. 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Monsieur a qu'à parler en pile, mesdames, messieurs. La parle en pile. 66e minute de jeu. C'est 2 pour la Suisse, 0 pour Canada. Mais monsieur Manzambi, l'été marqué dans le football là. 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N'a pas vraiment. Monsieur Cré pour capter ce ballon pied. 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Yo bras cherche bagaille. 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La passe à gauche. Avec monsieur là. N'a pas de cœur. Monsieur Larriera. Lui prend tout à l'heure. La cherche en moune. La passe à cadavre avec. N'a pas vraiment. Monsieur Luc qui joue à droite. Il a vraiment tout tout bouché net. Canada qui problème. Canada qui problème. Canada qui problème. Gardez problème pays. 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N'a pas vraiment. Monsieur Larriera qui va danser là. La tête de déviation. Mais bon placement de la défense nouvelle vague, madame, monsieur, avec. N'a pas vraiment. Les Canadiens qui ont les cures. La passe des Cornelius. Mais tout trou bouché net. Font bagaille gassoube. Font bagaille gassoube. 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Yo compliqué au Canada. 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La passe dans les trous. Problème peut-être pour la Suisse. Le centre du terrain. Mais bon placement de la défense. 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Repoussé par Grégoire Coubel, mesdames, messieurs, nouvelle vague. 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N'a pas vraiment. 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

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Ils ont entré des touches pour profiter, mesdames, messieurs. À la sélection suisse des footballeurs. 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L'après le monde. 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Mais finalement, c'est vrai, une nouvelle touche, mesdames, messieurs. Mais cette fois-ci. Elle a tourné, un avantage en sélection canadienne. Et là, Johnson, qui balançait le, puisqu'il y a mené sous yo, déviation de la tête, mesdames, messieurs, nouvelle vague, avec les Canadiens, yo poussé en avant, mais là, amortissement de la pratique, 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

0: 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C'est bon, il va entrer des touches, mesdames, messieurs. 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
0: 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En deux temps, mesdames, messieurs. Les mettez tout le monde d'accord. 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Est-ce que monsieur a été frappé? Hein, Grégoire Koubel vraiment. Monsieur Ali même, qui a parlé en pile. 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En tout cas, mes actions, mes passants louches là. 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Oui. Oui, c'est la fin, mesdames, messieurs. Hein, victoire pour la sélection suisse de football au dépens de Canada. Hein, Canada qui, malgré le fait ça, a une possibilité pour terminer en deuxième position. 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
1: 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Et Bosnie, alors, licence est terminée, c'est 45 à jouer. C'est toujours 3 buts à 1 dans l'avantage bosnien qui va être capable de terminer en 3e position. Probablement qui est capable, synonyme de une place qualificative pour 16e de finale. 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
0: 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Donc c'est Haïti, Haïti, Haïti. 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
0: Bravo pour Haïti. Bravo pour Haïti. Bravo pour Haïti. 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
0: 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Alors, il y a un débat qui vient. Faut que nous disions que Écosse, malgré Apenin Souli, il n'est pas lâché prise. En termes de possession de balle, c'est 57% pour Écosse contre 45% pour le Brésil. Et Nav joue 19e minute. Donc, c'est goal la Brésil fait.
1: C'est goal la Haïti fait.
0: Mais jusqu'à présent, faut que nous disions que Brésil. Il n'y a pas vraiment trop de pression avec Écosse.
2: Bah, et c'est que Écosse va prendre 4-5-6 goals. Tout le monde avec un Célestin Aroua et erreur défensive.
0: Oui, donc.
2: Mais bon, côté pas non, on travaille
0: même, là. Même si on fait un cadeau, il faut qu'on mette le fond des filets.
2: Ouais.
0: Il faut qu'on fasse un cadeau avec lui, on va mettre le fond des filets. Donc, t'es assisté ça avec Cristiano Ronaldo. En tout cas, on a marché beaucoup.
3: Alexis, il y a une promesse qu'il fait là. 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
0: 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Oui, il est sorti.
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0: 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Et alors, on a dit que M. Sali, c'est Danny Makli, et c'est qu'on s'habite dans la relève. 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
1: Mais j'ai expérience.
0: 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N'a parlé, mesdames, messieurs. La sélection haïtienne de football. 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Mais dégagement qui m'aime, mesdames, messieurs, nouvelle vague. Avec les Marocains, y'a gain contrôle de situation. 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
2: 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capable chercher un deuxième goal est-ce qu'il va capable jeunir et tacle mais ballon c'est toujours bon côté Marocain yo il a joué à droite est avec et ce monsieur parlant donc de Ismaël et là il a cherché jouer une égalisation est-ce pas possible attaque avec les Marocains mais ce sauver ballon et là Ismaël il s'habille dit Abilaz va gagner on repart rapidement avec les Haïtiens est-ce qu'il va gagner pour habite habite côté 4 habite côté 4 habite et j'ai d'ailleurs son dédil ou commencer bien amis et battre pour finir bien et me garantir et soit maltraité non ça va finir très mal pour ça va finir très mal pour amis et même mon zoclo nous avons des salines alba ou et pourquoi pas donc au monde de capral en mon amis et là n'a pas gardé et là n'a pas gardé et là n'a pas gardé des gains je 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qui t'a fait faute là et habite et c'était ce Joseph et Lenny le buteur haïtien et c'est lui qui a commis la faute. Et selon le jugement de l'arbitre central, ce sera un coup franc pour les Marocains. On repart rapidement avec Hakimi. Attention, on s'entend. Un dégagement vu de la caille. Deuxième vague, toujours avec Marocain. Yo gagne là avec L. Alors, Ayan Naoui. Et là, on a regardé. Yon monte coup belle garde. Ballon qui est sorti en touche. Hakimi, donc, il parle capable de mettre ballon sans jeu. Est-ce que donc, nous parle capable de marquer en deuxième ou troisième? 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On repart rapidement avec les Marocains. On joue avec Abraham Bata qui cherche mon nom. Et dans cette position, il joue S avec M. Brahim. Et là, donc, danger mon nom, danger conjuré. On allait à Haïti. Et c'est nous dormi trop, monsieur. Faut nous plus hâte. Et là, t'es une faute. T'es une faute pour nous. Et ça, donc, c'est pas méritant. Si carton habite, trop faute. 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Yo, ba ou yo, ba yo. Ou pas qu'à quitter, on n'a pas joué nos amis. N'a pas gardé là. N'a pas gardé. Et Kazimi. Et il était au sol. Après, il y a une intervention de. Et monsieur Salah. Et là. Et c'est pas capable de faire. Et pour Haïtien. Et n'a pas gardé Kazimi. Qui déjà. Et campé sur des pieds. Attention. Est-ce que. Il y a des qui mettent là avec Duven. Qui mettent là en avant. Mais non. Le ballon qui va jouer directement au Montaco Bono et qui déjà a le col une fois. Est-ce qu'il nous pas capable de faire l'aller en deux, trois, quatre fois? Et c'est important. Et on repart rapidement avec les Marocains. Il a joué avec Chadi Riyad qui va être capable de mettre là avec Bono. Et Bono qui va se construire avec Monsieur Albal, Monsieur de France Halal. Il va être capable de chercher mon nom. Là, on est là dans l'axe du terrain avec Hamrabat et qui fait transversal là. Les mettez du côté gauche. Est-ce que le ballon ne va pas sortir? Abilazi va sortir. Ballon contre. Et du gain, attention, monsieur, comment on va passer? Monsieur font bagarre, monsieur. Monsieur font bagarre, sauver le pays. Placide, monsieur, passez le salut. Il faut apprécier donc les radars de Placide et pour capable sauver le pays. on garde là a Kimi qui t'a metté pays dans show place dans refrain encore qui sauve pays man attention attaque avec les marocains y a cherche un bagaille mais soyez pas jamais gêné y a cherche égalisation et nous kembe en nous kembe attention rabatte li mette est c'est pas gorgé habite c'est pas gorgé habite et là 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
0: ah papa Fredo a bien sauté là
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0: On y a là, faut que nous t'arrêtions ouais image monsieur. 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
2: mais notez ouais, Lenny était impatient, il fait talonnade et ballon entre dans camp.
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2: 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Il va pas retirer, il va y jouer, il va pas retirer et après il dit qu'on n'a pas de gagner 5 qui marqué goal. Non, mais troisième. 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Ah, il a sorti de là. Non, il faut aller parler aux amis. Moi, au pays minier, Libanon, vieux schéma tactique dans le premier match, non, fait nos pères Julie, il habite contre nous, en face Brésil encore. Et chez Albanon, yon, et comme en 5-4-1, tête chat, et qui cause que nous prenons humiliation devant Brésil. 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
2: 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de et Duven attention Haïtien yo KPC attaqué et Belgarde qui va combiner avec un partenaire les joueurs S et avec monsieur expérience il va capable faire bagaille monsieur qui a cette expérience jote 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
0: donc
2: on parler donc et de S Providence qui est arrivé et là Haïti captain est combiné monsieur besoin d'un deuxième goal avant posant l'étape mettez nous en confiance même les que non pas d'accord qualifié mais au moins on victoire c'est bien important pour nous messieurs on a les Belgades les retourner rapidement est avec et ce monsieur en parlant donc et de monsieur donc et Anse qui tape cherche un bagaille la AD tape cherche un mouna est ce du vent passé tête défensive du côté marocain a essayé de récupérer est ce barrage nos frappes la messie est ce barrage nos frappes est ce 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
0: Ah, non, ça nous cadre,
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2: Non, non, mais non, Lenny. Commencez bien, fini bien, basement. 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Et bon, nous parlons de campagne. Là, le mérite est cadré, Lenny. Il est cadré.
0: Oui.
2: Et Haïti 1, Maroc 0. Et on repart rapidement avec les Marocains, récupération avec les Haïtiens.
0: Et il y avait faute.
2: C'est une faute, oui.
0: Central,
2: et il y a une faute sur M. Saïbaï. 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Et là, on va repartir avec les Marocains.
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2: 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Et on repart rapidement avec les Marocains au jeu avec c'est Alal qui va le capable chercher mon combinaison avec Amrabat. Il joue en direction de Chadi Riyad. Attention Riyad, il va chercher un partenaire. Attention, il traverse la limite Zana et attaque avec les Marocains. Anouvé Yobc, Anouvé Yo, Ankembe Yo, Anou Mario. Attention à débarquer au passé. Attention ballon sorti. Mais non, il était déjà sorti. Habite, ballon était déjà sorti. Ça habite l'a dit à nous jouer. Habite, l'a sorti, habite. Ou pas faire ça. Et danger pour nous, danger pour nous. Jiven Kapila, Kapila Belgrade, attention, tête, mais non. Toujours faire comme ça, monsieur. C'est le bagaille. Et pas qu'il te passe sous tête quand même. Faire passer plus loin pour nous. C'est parfois, Edim Blasid, ballon, on va arriver le coucher. Et évitez faire comme ça, monsieur. Oui, tête défensive, hein. Et là, ok, on pense que tu as pas le bon, et puis aïe. Et on ballon pour être capable de mettre dans les 50 ans. On repart avec les Haïtiens. Et Duverne qui mettait dans l'avant-tête, deuxième wagon. Le Sien Rivé, Aurélie, pas grand monde qui a passé. Habit la Rissordi, c'est pas une faute. 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Et bien c'est combiné, il mettait du côté gauche. Est-ce avec eux, c'est Brahim, il prend le capable, mettez ballon en avant. Mais c'est récupéré le BC. 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Il pas fait bien. Là, j'ai avec Akraf Hakimi, joueur de Paris Saint-Germain. Il se fait back-to-back dans la question Ligue des Champions. Attaque. Par le contraire, récupération rapidement avec les Haïtiens. Est-ce qu'il y a bien Léni? On a le BC, fait ouverture là. Maintenant, il a nous gagné. Mettez la droite avec Duverne. Est-ce qu'il a joué avec AD? Ça le fait même. Là, on est toujours dans la défense haïtienne. À des positions. Il dit n'a pas mené BC. Nous pas trop pressé. N'a pas mené sur eux. En position nous. Pour nous très relax. Et pour nous faire une très bonne combinaison. Attention, Blacide. Il joue avec CAD. Il prend le capable. Mettez nettement en avant. Et ça le fait, attention, et là nous jouons, et bon jaillissement, là vous avec Juven qui va être capable de mettre le trait, et c'est là chercher à des.

0: Et côté que Haïti la menait 1-0 sous Maroc et de l'autre côté, et la Célestin lui-même, grâce avec Vinicius Junior, après un très bon cadeau, qui est le goalkeeper a été offert, monsieur, elle dit pas pardonner, et Vini qui est très très intelligent dans ça, son véritable bonheur de souffrance. 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Et là on repart avec les Haïtiens. Yo joue S avec un qui va le capable chercher mon c'est Belgrade qui vient maintenant. Ballon te contre récupération avec les Marocains en cap sur yo. Balle perdue. Mais là yo rien deuxième vague là avec Amrabat, il cherche mon c'est du non. Elle Anaroui et là yo touche gain dans défense. Yo joue avec S Chadriade. Yo joue avec Bono, il va capable faire ouverture là. Et là, il y a cherché un bagailleur, il y a pensé combiné. Et là, il y a avec S Halal, il parle de chercher un on allait à la et Zamima, et faire combinaison rapide. Et nous-mêmes, on ne sera pas récupérer le. Et Mbada comme monsieur, on a quitté Marocain, yo, a quitté le ballon pour longtemps. 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Attaque avec les Marocains, danger pour nous, bon centre. 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
2: A nous garder action encore une fois. Donc est-ce qu'il faut tu place ça?
1: Ah, ah, qui mode ah. Placide ben ça très souvent.
2: Ballon à dévier.
1: Ballon à dévier Alexis Placide à l'aise pour jouer ballon pour le repousser en corner.
2: Fredo, ballon à dévier. Gardez qui côté qu'il y est, ballon à dévier. Si ballon pas dévier, peut-être qu'il tape venant face-li, ça son autre bagaille. Ah. Lorsqu'il dévier, il légèrement changé de trajectoire. Quand il y a ces défenseurs qui peuvent jouer, si il a joué, Marocain ça pas de passer devant eux, puis il a mis le ballon au fond des filets. Puis tout le monde prend un goal contre Cam.
1: André Vivaction encore. 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
2: Mon frère, je suppose que sous action ça, tu as de bagaille. Mais Placide, sous action ça là, si ballon n'est pas dévier, ok, la vie face à face avec lui. À partir du moment qu'il dévie, gardien de bien lui-même, c'est bon. Il va être trop pour le réfléchir dans les situations. Jouer à l'île proche et Andy Sano, les petits carrés, mais que c'est surface. Alors, petit rectangle là, les proches, mais qui va être cassé, petit rectangle là, les proches. Lorsque je vais attirer la vie face à face avec lui, il va repousser, mais à partir du moment qu'il dévie, ballon pré-extension. L'aile pré-extension, il vient rendre gardien mal à l'aise dans un sens. Donc c'est voler retirer lorsque les elfes défenseurs eux-mêmes ils dans les coups de façon à ce que peut capable empêcher l'autre attaquant eux-mêmes qui est arrivé. Malheureusement pour défenseurs qui pas vraiment dans les coups, donc Haïti l'a encaissé. Oui, quelque part place était capable faire mieux, mais faire mieux dans la mesure où il bat au tackle, il y a taille pas compter pour lui. Il n'y a pas conséquent placé par rapport
0: à la garde qui l'ont gelé, il pas prendre goal ça non.
2: Absolument, il regarde dans petit beaucoup toi pas prendre ça. Il a toujours poussé le connaît. Et il pas mettre en évidence ballon venir comme ça sous lui. Première frappe là. Normalement, il n'y a pas de problème avec lui. Mais lorsque le ballon finit de frapper, l'idée vient dans Pierre-Ricardo Adé, ça lui vient de l'autre réflexe. Et l'autre réflexe, il n'y a pas autre chose qu'il a fait, c'est essayer de garder la mesure pour le cas pousser le ballon. Donc malheureusement pour lui, il finit de pousser, mais pas gagné. Pièce défenseur qui était vraiment trouvé et devant quand, de façon à ce que vous pouvez empêcher, l'autre joueur lui-même est pratiquement doublé. Donc Haïti qui a encaissé et un pour Haïti, un pour Maroc. Même pense que Haïti et Jacques me dit tout à l'heure, nous besoin de casse humilité dans jouet nous, nous pas adouer trop euphorique là, monsieur Abid Carton.
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0: 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C'est double passeur sous deux vols à Haïti marqué dans le match.
1: Oui, et ça c'est intéressant.
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1: Ça c'est intéressant.
0: Non, c'est un joueur marqué marqué. 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
0: Non, Minier, monsieur, Minier, pour me dire, c'est bon, monsieur. 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On va gagner. 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
0: Oui, vous en avez gagné pour ça.
1: Et fort du jour.
0: Ça a été écrasé autrefois là, oui.
3: Pénitentiaire
0: nationale.
1: Alors, il y en a qui gagnent, ouais, ils ont entraîné. Lorsque l'équipe lui fait gol, même s'il connaît que les papes qualifiés ou tout jouer et signe de contentement. Lorsque vous regardez l'expression visage, vous voyez que ça fait du bien. Mais si vous regardez l'expression visage Minier, on dirait que Minier, il vient avec ça qui nous a demandé pour le montrer que c'est nous-mêmes qui t'es.
2: Qui t'es problème, non?
0: 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Comme si c'est sexuel, il fait tout.
2: Attaque Haïti, Providence! 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
2: Qui s'habite
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1: 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Et alors, ça, il y en a pas qui est important sur ça, c'est un joueur qui a une vision. 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C'est surprenant qu'elle surprenne Gadzen Buya.
0: Oui, oui.
1: N'en pas Gadzen Buya, mm-hmm. Et monsieur Ali Pap.
0: C'est pas si bon le faire. Et lui garder que lui gardien a joué un peu haut.
1: Exactement. Et monsieur a qui mettait le ballon au fond des villes. Donc monsieur a nous pas vraiment well dans ce match football là. Et c'est là qu'on attaque. On n'a pas besoin well.
2: Normalement.
1: Lorsque lui joue un ballon, le fait essentiel là. Donc c'est mettre le ballon au fond des filets. Donc deux pour Haïti, un pour Maroc. Que Haïti continue de pousser. Donc n'a pas gagné première mi-temps. Nous avons fait. Donc n'a pas gagné première mi-temps. Est-ce que vous avez un Brésil là? Non, c'est toujours un 0 en faveur brésilien. Là, nous à Miami. N'a pas retourné et Atlanta, hein, n'a pas retourné Atlanta, c'est une attaque avec les Brésiliens, un pas tombé, et on aurait retourné Atlanta, Il égalise avec nous.
2: Problème non en pile.
1: Il égalise avec nous.
2: Ismaël.
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1: Il égalise avec nous. 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
1: là.
0: Ah mais c'est
1: gain trop de liberté là. Gain trop de liberté, non place pas à faire rien. Côté joueur braler assez pour toi pour le veiller. Place pas à faire rien. C'est dans premier pour toi pour place de camper, passe à son joueur pour surveiller, il place pas à faire rien pour lui. C'est défenseur surtout.
2: Deuxième mi-temps bon Alexandre.
1: C'est
2: Alexandre Pierre papa.
1: C'est défenseur surtout. Oh. Bon, en tout cas, moi-même, je pense que nous avons gagné la première période là, malheureusement pour nous. Et malgré la bataille pour nous lancer les goals, mais nous, avec un peu de facilité, et que nous n'avons pas encaissé dans la rencontre de football là. Donc, c'est 5 minutes d'état additionnel, 5 minutes d'état additionnel. Bon, 2 à 2. Et bon, mais là, c'est défenseur qui ne peut pas jouer. Défenseur qui ne peut
2: pas jouer. Contact, quoi?
1: C'est samedi, ah oui, Haïti manquait humilité. Donc, il n'y a pas fait quoi pousser comme ça. Ou pas un trop bail qui va défendre, on va mener 2-0. Faut équipe là capable plus ou moins de camper là, Kaili tout. Pas pour autant qu'il a barré, mais au moins camper de façon à ce que vous capable plus ou moins maîtriser le jeu là, faire quelques passes tout. Pour au moins, nous avons boule. Nous pas courir, monter à affoler. Donc, ça, c'est un goal contre-attaque.
2: Pour ça, Fred, Alexis, pour ça, faut que tu aies un coach compétent qui t'a parlé avec Poulenio. Ou pas un mignon côté le chita.
1: Bon, il faut que monsieur et plus ou moins mettez en application. Oui, il faut que vous fassiez ça. Ou pas, vous avez besoin de défendre. Si vous avez besoin de pile goal, vous avez besoin de goal. Vous avez besoin de 2 à 1. Vous avez avancé vers la mi-temps. Normalement,
0: et si vous êtes plus ou moins 4,
1: vous avez besoin de folie.
0: Non, c'est géré. Vous avez besoin de
1: géré. Exactement.
0: Donc, goal ou gain en ce
1: moment. Ou pas, vous avez besoin de goal contre-attaque. Brésil fait RSA face avec Croatie, il paye. Brésil a mené 1-0 gol de Neymar, il a pressé pour marquer un deuxième gol pour le match pour un gol contre-attaque.
2: La Ronde 2022.
1: Exactement, il a payé conséquence là. Donc il faut au moins ou même comme étant coach ou capable de garder un CD pour dire ah, mais tel bagaille qui est fait, il paye conséquence là, moi-même, bagaille ma folie. D'ailleurs, même si le match a été 0-0, il n'y a pas de problème. Il faut que Haïti te montre qu'il a joué boule tout. Donc c'est pas faire gol là qui est important, mais il faut qu'il y ait fondé le jeu, c'est ça surtout. Donc là, il y a faute. précéder l'avantage. L'avantage. Et trop facile. Là, Ricardo Adi, Petro Amadona, qui est conjuré danger, bien que attaque là, il est toujours dans le canon. Espérez que nous ne pas manquer cela. Bon, heureusement, ça passe au-dessus. De la batterie sale, on regarde Brahim. Brahim, le joueur du Real Madrid, mais là, trop facile. Parce que là, heureusement, il va prendre direction Gola. Donc, espérez que Nava, Brésil marque un deuxième goal, monsieur. En attendant que moi venir avec Buteo pour Zamio. Mais ça qui est certain, c'est que Maroc a pas. Alors Écosse a passé un mauvais moment. Écosse a passé un mauvais
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1: 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Il Vini plusieurs fois, oui.
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1: 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Mais c'est. Et il y en a qui gagne là, bon, pas une position avancée. 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
2: Oui, gardons défense, c'est
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2: Au deuxième place.
1: 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On retourne, nous sommes à Miami, mesdames, messieurs. Nous avons retourné à Atlanta pour nous regarder comment ça lui-même lié. 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Vinicius Junior qui dit. Oui, je suis là. Neymar Junior sur le banc de touche pour l'équipe brésilienne.
2: Il y a une possibilité dans l'autre mi-temps pour Neymar monter.
1: Espérant que Écosse a continué à prendre goal et pour Haïti continue à faire goal. Est-ce que nous à la mi-temps, est-ce qu'on fera pour le Maroc? Peut-être que. 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Et pays nous pas encaissé sous action ça. 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
3: Bon,
1: Placide. Bon, il pas seulement fait ça, mais dans le hal, il fait deux barres pour l'empêcher de prendre goal. C'est vrai qu'il est capable de gagner un mauvais côté. Même pas que il y a des goals lorsqu'il prend, il faut que nous gardions action tout. Donc, défenseur doit aider et gardien de billard. Donc, il y a un bon gardien, il n'est pas capable bon sans avoir que le défenseur n'est pas épaulé.
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1: 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C'est shooté, je vais shooter. Les ballons ont venu, gardien de but, ligue est en 10, mais qui côté ballon a orienté pour aller dans la position ça. N'importe quelle déviation suffit pour mettre gardien de but en déroute. N'importe quelle déviation. Je pense que dans ce sens ça, Placide, oui, quelque part, il y a des gens qui rappellent fautif. Mais si ballon pas dévié, je vais dire, il est en majeure partie responsable goal là. Mais déviation, elle vient pour beaucoup. Et goal ça c'est lui même que qui sélection qui était c'est même goal ça qui te prend les ballons te deviennent à pied Belgrade là. 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Donc nous à la mi-temps dans match Haïti à mesdames messieurs, Haïti 2 et Maroc 2. 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Et Libral bat au goal et la bat pour marquer plusieurs. 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Donc Placide qui n'a pas dit ça monsieur, c'est 6 arrêts jusqu'à présent. Donc Placide n'est pas un monde qui est trop mauvais. C'est 6 arrêts pour Placide dans le match football là. Donc n'était-ce pas Placide, nous avons plus de goal. Donc c'est 6 arrêts malgré tout. 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
2: On n'est pas dans les gueules. Si toutefois, on n'est pas disponible, on apprend.
1: 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Vinicius Junior, qui marque, mesdames, messieurs, le goal pour le Brésil. Et ça, qui a une possibilité. Et Valdano a essayé en tant que avec moi. C'est ça qui va être possible avec Brésil pour le 2-0. Parce que Haïti était 2-0 tout. Parce que le gol, lorsqu'on a pris, on a pris avec trop de facilité. Et nous battons pour nous construire le gol. Nous avons gardé la qualité de gol. Il y a un monde qui a été Isidore lui-même qui fait. Et puis pour eux, c'est une façon qui n'a pas qui c'est. Parce que ça, lui-même, il
2: compliqué. Quand on parle de Isidore, dans tout le gol, après, dans le match, nous faisons là. Ça me brise. Il y a quelques matchs qui me brisent. Mais c'est plus bel gol, moi, là.
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4: 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Donc, bon, c'est nos fanatiques haïtiens au compteur. Donc, avant même nous, à essayer comment il marche, donc, on va continuer à faire ça déjà, on essaie de garder ça tout de suite.
1: Oui, nous sommes capables de garder, Valson.
4: Ah ben, donc, c'est vous et c'est moi qui avez posé ce ballon à 67% contre 33% pour sélection haïtienne 9. 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
4: 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Pour qu'on ait Haïti, pour que je ne connais pas, qu'on ait pour l'équipe marocaine, non. Il y a 9 fautes Haïti et beaucoup de Haïtiens ont 3 fautes, beaucoup de Marocains. Les Marocains ont fait 286 passes contre 147 pour sélection haïtienne, non. Donc, l'autre statistique qui gagne dans le match là. Donc, Haïtien fait tacle 3 contre 14 pour Marocain. 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Donc, jusqu'à présent, c'est un très bon match. C'est vrai, donc, jusqu'à présent, c'est vrai, capable au moins garder l'arbitrage là pour moi-même. Donc, je vais essayer d'intervenir sur le goal égalisation au monde
1: pour Akakimi. Exactement, monsieur, après le premier goal dans la Coupe du Monde.
4: Oui, donc pour moi-même, c'est Lenny Joseph seulement qui proteste. Je vais essayer de gagner problème ça. Il faut que grand monde qui relève sur vous pour dire qu'il faut apprendre à protester pour demander à Abitlan pour aller dans la VAR.
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4: Si son seul joueur qui fait, Abitlan ne peut pas aller.
1: Tout à fait.
4: Mais si toute équipe c'est la classe, donc Abitlan est obligé à regarder dans la VAR. Donc, nous capables, deuxième goal là, c'est vous pour moi-même, pas de faute sur action, mais. Défense haïtienne n'a pas son action.
1: Donc, absolument, moi-même, je ne peux pas condamner Placide parce que le ballon est légèrement dévié.
4: Non, Placide, pour rien, ce goal-là,
1: c'est le défense. Il fait compter folle.
4: Logique. Défense, nous ne pouvons pas gagner un coup franc. C'est vous, dans propre moitié terrain, nous connaissons mener sur vous, nous prenons un compte. Équipe l'a arrêté devant net.
1: Donc, exactement. Vous allez dans la
4: facilité parce qu'il a mené sur Maroc et puis vous allez dans la facilité
1: 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Et c'est ça, c'est là que nous y est, nous-mêmes dans Radio Boss, c'est là que nous y est. Donc, oui, ou qu'a toujours mené sur l'adversaire là. Mais il faut qu'on connaisse que Maroc c'est 6e qui est lié dans le classement FIFA. Ou même c'est 47e qui est lié. C'est 47e qui est lié. Maroc c'est 6e qui est lié. Donc, pas de comparaison du tout entre Maroc avec Haïti. Ça arrive que nous avons des gens qui ont évolué dans le championnat majeur. Eh bien, ça vient de faire que nous commençons plus ou moins. Et qui ont joué ensemble, nous venons paraître un peu plus en mesure pour nous capables de jouer face avec un série de sélection. Mais pas pour autant que vous nous prenez ça pour nous dire nous qu'à jouer avec Maroc, nous déjà couru monter sur eux. Donc c'est un manque d'humilité pour côté haïtien surtout.
4: Oui, logique, parce que donc, ouais, mais tu restes devant, non contre-attaque, et puis ils ont fini par égaliser. 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
1: non, et
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1: 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Même Jean Placide lui-même ses derniers matchs là, il a joué avec sélection, non Mignot pas besoin que tout parce que qui s'est passé, n'a tête pas Mignot comme nous t'appelons de yon 4-4-2 associé 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lorsque le joue une moindre occasion, c'est mettre le fond des filets. 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
1: 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Lorsque on est qui face avec lui, nèg la pas obligé trop paraître euphorique. 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
2: 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C'est notre.
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1: 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Donc, je pense que Haïti, et pour le moment présent, nous besoin plus et Andy plus et d'accord que Maroc a joué que nous besoin plus humilité, nous besoin plus qu'à défendre, qu'à attaquer.
4: Ouais.
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1: 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Nous même nous 87e. Je pense que quand même et ça je l'ai dit que nous devons faire quelque chose face avec Écosse, si nous gagnons un bon professeur, nous devons faire quelque chose face avec Brésil, quoique nous pas jamais mettre en évidence que nous allons battre Brésil. Donc Brésil Haïti en termes de comparaison, c'est l'un avec la journée. 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
1: 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Donc, pour raison ça, il est obligé. 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Donc si vous regardez l'expression visage après faire faute là, ça dit j'assume et pas gain personne
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1: Donc si vous regardez bien après ça. Au moins on t'avait joué à faire faute là, il rivé jeune là pour faire gesture play là pour montrer c'est pas faute lui mais ouais c'est pas ça qui gagne. Donc moi c'est que dans ce sens ça et nous doit inquiéter, nous doit inquiéter quand même. Et parce que lorsque vous gagnez une sélection cap je face avec un autre. Une fois qu'il y a des décisions qui apparaissent un peu controversées et qui pas aller en faveur, les consa habitent à bateau, jouent à bateau, donc ils pas fait bien avec vous. Donc là, monsieur Alité mérite sanctionné par un carton.
2: Non, malheureusement. Mais c'est 4 cartons.
1: Habituellement, là, pas mal, monsieur, à carton.
2: Et rapide, vite. Hein, Barreau joue avec la sélection haïtienne de football. Avec monsieur Saxe, Johnny Placide. Placide contrôlé. Livre lancé là. Avec monsieur Saxe, Ricardo Adé. Adé lancé le devant. La chercheur en acte en cours. Le Nijos est arrivé.
1: Bah, non, garçon, comme bagaille.
2: Talon d'Atlanté Kabouwe. Est-ce qu'il a pris un même rabat? Amrabat tourne net. Avec monsieur Saxe. Ezedine contrôlé, la cherche en monde, qui ça l'a fait, il joue avec Amrabat, joue monsieur Ezedine, il tourne net, il contrôle Bired, est-ce qu'il va le prendre Elan, il cherche en nègre, dans quoi Kimi, il tourne net, dans bonne défense, avec Ezedine, il pas calé, qui ça l'a fait? Joue avec Hakimi, est-ce qu'il a placé là? Ils font le passe pour Ismaël là. La cherche avec d'un coup de ça. Veo, veo, veo, veo. Ouh, très bien ça.
3: Mais c'est à goal, mais Moula va goal.
1: Nous prenons goal là. Bon, comme des émotions avancées, mais là, c'est goal nous prenons.
3: Oui, cash.
1: C'est goal nous prenons.
3: Ismaël.
1: C'est goal nous prenons, c'est eux-mêmes qui papa nous goal là. Et heureusement. Alors moi-même, c'est ça que m'a dit. Est-ce que peut-être. Minier à Flux et Ansi
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1: Ansi Lise ah. Oui, peut-être. Est-ce qu'il vient Ansi Flick? Je ne pas comprendre comment ça se fait. Il y a peut-être des jeunes comme ça. Oui, Flick si Lise. Est-ce que monsieur a vint tourner Ansi Flick? Il y a peut-être des jeunes de trop facile.
2: Mais il y a pas une dimension ça. Il y a pas une qualité ça.
1: Non, peut-être pour
2: Haïti en sorti, yo lancé là. Est-ce que Izzy doit arriver?
1: Bon,
2: non, sorti.
1: Pourquoi
2: pas là? Non, là. Yo font l'ok pas ça. Pour défoncer Haïtien. Monsieur ça que c'est pas Lilgen. Très bien, ça, Zamim. Yo l'acte à coucher Jacques de Douné. Oh, providence. Papa me passe à la Zamim. Papa me dit comme ça. Marocain. Yo n'a carré noir. Levez vous, je voulais.
1: 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Mais il y en a qui gagne public qui nous pas trop favorisé pour décision arbitrale
3: de surtout.
1: Et c'est ça, et c'est ça, il m'a dit là, maman est-ce qu'elle pas prend pied avant ballon? Et maman dit ça, est-ce qu'elle pas prend ouais, il prend pied avant ballon et
3: ballon pas frapper dans pied.
1: Exactement. Espérer que va parler les gens va pas contre les bouts noirs. Espérer qu'il parle. Oui, oui, c'est ça. Là il joue un pied avant ballon, il pas joue un ballon, donc parce que et dans une telle situation et nous t'ai concédé coup de pied de réparation donc heureusement et la nature en faveur nous donc on a regardé Brahim qui me content de situation
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1: Bon, là, je pense que, moi, je n'ai pas qui gagne, côté place, d'ap y aller, sous action ça, ça c'est une. Deuxièmement, si vous sentez ballon à la portée, parce que comme gardien de but avant sorti, vous devez faire couler ça, vous devez pas prouver ce ballon avant. Si là, la portée, vous devez dire, jouer à laisser pour moi. Parce que là, communication, il faut qu'il fait.
3: Monsieur, il y a des défenseurs qui l'a prouvé pour.
1: Absolument.
3: Et au pas de affoler.
1: Nous pas trop bon dans la balle aérienne. Donc, là, Johnny Placide encore lui.
2: Très bien ça, Placide.
1: Exactement.
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1: Oui, oui, 7e arrêt, je crois.
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1: Non mais c'est 7 arrêts pour placer jusqu'à présent dans le match là.
2: Et note, il fait dans le match là.
1: Non, 7 arrêts.
2: En 7 arrêts, ok, normalement.
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2: mais je sais que c'est Dignien, il joue avec Amrabat, Amrabat contrôlé, les Gédif qui les voulait aller, il joue avec Erdine, qui ça l'a fait, monsieur a toujours contrôlé, il a essayé d'avancer, il tourne avec Amrabat, Amrabat, monsieur a lui font l'autre passe, il a cherché Ismaël, il est trop à l'aise, monsieur, Providence rivé, il a gagné monsieur Salimé, expérience rivé, très bien sa 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
2: 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Maroc a baisé parti avec Brahim Diaz. Attaquez yo, marquez yo, Jean-Jacques Cotto, expérience rivée, Providence fait couverture. 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
1: Oui,
2: my Providence passe là.
5: Et bon, c'est dans le deuxième match, c'est ça qui est arrivé. Nous, nous avons plus primé individualité et ça a causé un peu de problème.
1: Absolument.
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2: Non,
1: oui.
2: Bypass là, il était possible pour nous déjouer un troisième goal. Ballon joue avec la sélection marocaine de football. Il a pesé rebâti. Il joue avec Binan là. Il a du vent sous lui. Il n'est pas calé. Mais Haïti ne tape pas là. Mais Haïti ne tape pas là. Cette effet 74 là. Il n'est pas répété encore. Brésil 3. Brésil 3. Brésil 3 sous Écosse. Haïti 2 défense avec Maroc. Travis Azamim. Haïti gain. Providence. En aller. Providence. En aller. Providence. Providence. Providence. 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
1: là,
2: qu'il
1: y a une faute?
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3: il n'y a pas un carton pour nous?
2: C'est Mathieu Skounchak qui pour le Brésil.
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2: 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Regardez, il s'est le gat matat, gat cousine.
1: Oh, moi,
3: cousin là,
1: Daniel Israël.
3: Cousin ça, non.
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3: On dirait que moi, vous êtes allé grand là, tout monsieur.
1: On va devoir aller causer avant, en tout cas.
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2: 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A la dégosé, papa. A la dégosé. Belga tiré. Li contre. Qui est-ce qu'a privé? Yon a un coup. 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Lâche ballon. Passe à pas bon ami. Maro cap sorti. Maro cap sorti. Maro cap sorti. 3 contre 1. 3 contre 1. Rive Messier. 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Très côté. Ouh. Quand il y a des tapes dans l'autogol.
1: Non, alors, il n'y a pas qu'à faire autrement.
3: Oui, que, c'est en face grand lié.
1: C'est en face grand lié, ballon a vint sous lui.
3: Il n'y a pas qu'à faire
1: juste un ballon. Il ouais. Commence à bouquer tout.
3: Ouais.
1: Il commence à bouquer. Là, placide encore. Placide encore. Placide encore. Placide encore. Et il s'est gardé bien là.
2: Ouais.
1: Non, quoi que place du pas jouer, même parce que si la balle n'a pas place du pas jouer. Oui, oui, oui, oui.
2: Aïe, elle a des problèmes.
1: Prenez
2: pour Maroc. Je joue avec Hakimi. Ligueux, Providence sous lui. Hakimi, très bien, ça s'en mime. Belle garde rivée. Libertil, on allait, on allait, on allait, on allait. Très bon. Je vous la contrer. Ballon joue avec Abono, qui s'amuse à rien. Lady Joseph de Gabon, levé à Kimi, levé à Kimi, levé à Kimi.
3: Akimi a pas boire là, monsieur. On va t'attraper le tout. Non, que nous mettons Akimi dehors, et sinon on prend carton jaune. Non, cher.
2: Akimi, monsieur a pas boire, l'hyper brun bras, ballon joue avec Edine, l'y contrôle, l'a chargé au monde, l'y pas calé, joue avec Ismaël, qu'on les souligne, service à Duven, pas quitter le passé, pas quitter le passé, pas quitter le passé, pas quitter le passé.
1: Je vais à Nando.
2: Très bien ça. Del quoi, joue bon match football là.
1: Non, il y a mérite, je pense que l'association AD avec Delcroix ça marche. Quand il y a la pour nous penser avec qui est-ce qui va prendre la relève pour Ricardo AD, mais Delcroix, parce que la banon monte dans toujours. Et Duven, tout comme étant latéral, monsieur a jusqu'à présent la pêche
3: à l'application.
2: Très bien ça, Abid. 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
3: Non, nous t'as monté, moi, monsieur Stern.
1: Mais c'est ça qui est intéressant à jouer. Et qu'il va pas gagner un ballon, il va obligé de venir aider. Donc on va aller où son Isidore.
2: Pays de bataille, il va le faire entrer Dickens Tazou.
3: Oui, moi j'aime ça.
1: Oui,
2: Jésus.
1: On a dit ça, donc Nazon,
3: c'est madame ça c'est marocaine, hein.
1: Exactement, espérer que monsieur a remarqué.
2: Très bon changement, monsieur très providence, monsieur pas vraiment vraiment
1: non. Convaincant.
2: Mais gain providence, gain expérience. Je vois ça après mon
1: là. Isidore. Bon, parce que Isidore, il pas qu'en façon là, t'es pas trop anticipé dans ses réactions, mais moi même comme étant meilleur joueur qui gagne souterrain, m'a quitté, et m'a prêté.
3: Et son joueur à n'importe moment le rabaille
1: goal. Exactement. Ou pas elle-même, ou elle là c'est ballon mettre au fond des filets. Donc notre Real Madrid haïtien.
2: Est-ce que Nazon va le faire par là? Est-ce que Nazon va le faire là? Ils doivent sailler, messieurs. Ils doivent sailler, messieurs. Placer de lancer. Ballon les baguettes mettre. Est-ce que Nazon a joué? Ballon joue avec Lenny. Lenny contrôlé. Joue avec un monsieur Salimem. Qui c'est Don Dudson Lusis. Don Dudson. Il a fait chez moi là. Lusis. Est-ce qu'il est faute? Habit là dit baguette. Habit là dit baguette. Gardons Habit papa. Monsieur Salimem. L'ipap by faute. Monsieur dit pas rien, Amrabat gagne, il joue avec Ismaël, il joue avec Amrabat, il joue avec Bilal, ils font le pass, il y a Chocho avec Tako El Kabi, très bien ça, Anzel quoi, bah on joue avec Habit.
1: Alors il y en a pas pour nous aussi, regardez monsieur, et avec Wilson Isidore. Et ici, un système 4-2-3-1, comme si m'de oué, et monsieur Ali, on était déposé.
2: Mignieux.
1: Et Wilson Isidore Nando et Joseph Lenny. Et c'est peut-être qu'on n'a pas récupéré d'Ascu, ou à pouvoir dans la position, monsieur, à faire goal là, il n'y a pas de bonne position. Parce que lorsque le ballon est dans la zone, ça, attaquant point là, les plus souvent, c'est dans la situation qui est. Et pour se prêcher, parce que ça a bon pour nous, et dans le moment qu'il y a PC pressuré nous, et lorsque pour ça même prend même avec Kylian Mbappé qui dit oui et pose prêcher à l'idée déranger mais il pas faire l'arranger tout lorsque l'adversaire la pressure ou pose là il peut parce que au plus ou moins essoufflé lorsque après tourner équipe qui t'a poussé a plus possibilité pour rythme li casser et c'est capable et c'est même cas de figure là tout même là c'est Haïti qui t'a poussé il t'a déranger mais pendant pousser sur Haïti donc il vient arranger à femme donc pas problème avec ça est-ce qu'on va arriver à Miami monsieur puisque il y a moyen pour ça. Ou encore, est-ce qu'on a prêté à Atlanta?
3: Est-ce qu'on va en pause tout?
1: Le temps pour nous profiter, remercier et partenaire nous, Davidson.
5: Et pas de problème, Alexis. N'a pas salué PDG Julius Mathurin. Et comme Fredo Sotwell sur le souterrain là. 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
1: Absolument et faut que nous dit que Johnny Placide puis bon qui Angusgun et 7 tirs cadrés pour le Brésil, 3 goals, 3 arrêts pour Angusgun. Haïti est face avec Maroc. Marocain qui fait yon a fait des 8 tirs cadrés madame monsieur c'est 7 arrêts pour Johnny Placide donc pense que Placide li bon que Angusgun et dans un match pareil m'a demandé est-ce que Placide par la de finir du match.
3: Oui, et m'a demandé toutes les fois que donc Haïti t'a conseillé des matchs là.
1: Oui
3: donc et pourquoi pas en victoire et moi c'est monsieur t'a amplement mérité homme du match.
1: Absolument et Haïti qui plus ou moins maîtrisé yo. Il a fait moins de fautes dans la deuxième période là, comparativement avec Jean Sarté, première période là. Première période là, Haïti a fait 9 fautes, Maroc a fait 3. Et bien, deuxième période là, jusqu'à présent, c'est 3 fautes pour Maroc, 4 pour Haïti. Donc, parce que yo commencé plus ou moins maîtriser. 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Moi, après que yon ballon, que yon haïtien fait un dégagement, alors c'est Bono, moi, après qui côté ballon sorti pour arriver à joindre Marocain. Parce que là, on a terrain, il y a trois libertés là-dedans. Donc, il a de commencer à penser avec un monde qui est capable de façon ou l'autre.
2: Maroc fait plusieurs changements, Alexis.
1: Oui, il y a trois changements qui fait. Et pendant que nous allons regarder pour nous voir qui est ce qui entre bon côté, Raimi entre, il y a Yassine qui entre, il y a Unai qui entre, Brahim a sorti. 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
1: 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Qui est sorti gagné également monsieur Ismaël Saibari là encore son autre problème qu'il y a qui sorti parce que me pas trop raillo mais on a qui gagne et
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1: Non, position avancée. Position avancée, bah, on est là. Il y a à peine entré. 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Position avancée. Oui, c'est ça. Position avancée. 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
2: Et ballon joué dans la défense là avec M. Salim qui s'est d'elle quoi dégager net. 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
3: Non.
1: Alors, je pense que sous dégagement, mauvais dégagement, ça, c'est un manque de confiance parce que M. fait place lui. 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Mais c'était quand même parce que ou elle dégage, dégagement n'est pas bon. Donc, je pense que ça, c'est un manque de confiance qui fait place tout.
2: Voilà, des problèmes.
1: Bon, peut-être tout coach a dit pas trop jouer ballon yo en retrait.
2: Ballon joue avec un Marocain yo, il a essayé sorti, oppressé pour qui Haïti va mon troisième goal. 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Halal, lui contrôler Birad, Marocain, il a essayé vadi, Marocain, il joue en rabat, est-ce que va mettre Léo, monsieur Saban pile coin de terrain, travailler ça ici, Belgade gain, lui font l'autre 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
1: 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Bon, moi, je comprends, yo. 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
2: Ah, je
1: comprends, yo. Je comprends, yo. Parce que, il faut que nous soyons prudents. Il faut que nous soyons prudents. Parce que si vous avez une faute, vous avez une.
2: Placide, lâchez ballon Zamim.
1: Il
2: joue avec Delcroix, ils font l'autre passe pour Belgade. Est-ce que la privé, Liberdil, Marocain, ils vont passer de deux terrain. 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Pas qui faute là, pas qui faute, pas qui faute.
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2: Très bien ça, Jean-Jacques. 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
1: Monsieur a fatigué, il faut que tu arrêtes Jean-Jacques
2: pour venir avec Bam Dominique.
1: Dominique Simon qui pour venir mettre une sérénité au milieu du terrain pour sélection haïtienne de football là.
2: Normalement, mais écoutez,
1: non, il fait faute. Il râle,
2: Placide Veyewa, nous avons 4 personnes qui sont meilleurs. Duven, Joseph Leni, avec M. Saxe Ricardo Ade, Dukens Nazon, Hakimi Bral Tire, Hakimi Bral Tire, Li Tire, là, on ne connaît pas carré le fort. Bah, je suis avec Sexy Morgan de football. Je suis avec.
3: On va faire la caille.
2: Voilà, monsieur Alain, c'est l'expérience qui vient de être là. Ou à jouer les amis, la celle de jour, c'est
1: connaît vous ou touche.
2: Est-ce qu'il passe
3: septième connaît? Il semble en touche.
1: Il y a quand même 6 connaît déjà.
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1: y'en a pas qui gagne et Arsène Wenger c'est lui même qui vient avec toutes les nouveautés ça
5: oui ancien entraîneur Arsenal
1: absolument et monsieur a dit date ça c'est date historique oui donc il y a des joueurs qui pas de possibilité et pour qu'ils revivent genre de événement ça encore et bien à chaque fois qu'il aura les maillots ça un maillot a dit que ah ça c'était Haïti avec Maroc qui a joué ou après chaque match ou obligé de gagner l'autre maillot volé
2: normalement bah le jeu avec Marocain yo me senti maillot bleu ça capable de résultat pour qu'ils sortent bah nos maillots blancs dans deux matchs hein amrabat gagne ils font le pass ils perdent là
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0: Nazon, Abid, pas dit, du principe de l'avantage.
1: Mais non, elle dit pas gain faute. 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
1: Et monde dans Nazon, il manque rite tout. On est pas vraiment joueur série de match, il gagne un bon bout de temps depuis qu'il pas joué. C'est vrai qu'il est entraîné mais c'est pas même réalité.
0: Donc match il entraîne Nazon et comme il était des noms en pile pour qualifier non, il pas capable faire jouer quelqu'un.
2: Ça lui même pas vraiment essayer cap contre lui.
1: Parce que il gagne mérite. Et bon, m'ga d'accord avec camarade là, frère. Et là, problème pour nous. Heureusement.
0: C'est nouveau qu'on est.
1: Bon, c'est nouveau qu'on est. Espérons.
0: 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Danger pour nous.
2: Ok, c'était vrai, monsieur.
1: Nous prenons gol.
0: Mais match là, monsieur, vous n'avez défendre là, monsieur.
1: Nous prenons gol.
0: Aïe, ça va pas.
1: Nous prenons gol. Et c'est avec. Ici, avec un peu de facilité, tout. Ah. Nous prenons gol là. Donc.
2: Tout défenseur,
1: ça y est. C'est ça, Il m'a écrit en 78, Raimi, qui était entré en place à El Kabi. Malheureusement pour nous, en 78e, nous avons encaissé. Parce que là, il est difficile pour nous. Et ça m'a dit, lorsqu'on marque, l'adversaire a égalisé, ou marque, il égalise encore. Donc là, il est plus pour série, il est battre le
2: ballon. Toi, on est, monsieur, toi, coup de pied arrêté. Hein?
1: Oui,
2: on
1: est là.
2: Monsieur, on est sûr.
0: On a des problèmes, papa.
1: Monsieur, à l'aise dans la surface là, pour le fond frappe.
2: Mais quand je n'ai pas fait de près, c'est le problème dans ça.
1: Ah oui, regardez ouais. Là. Bon, parce que là...
2: Ballon a fini, chaque joueur doit y avoir un joueur qui... même 4 cm par 2, c'est pas gros, deux joueurs qui ont marqué.
1: Il était pénal, et puis il va la bonne au carton, à moins que ce n'est pas exploité retiré.
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1: 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Et si nous regardons bien, il y a pas mal de décisions qui paraissent une façon un peu controversée. Donc, ça, c'est avec nous-mêmes pour nous faire plus prudence.
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